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1: Bonjour à tous, les béliers, il vous sera difficile de rester concentré aujourd'hui.
2: Taureau, vous serez au meilleur de votre forme.
1: Gémeaux, vous serez plus détendu que d'habitude.
2: Les cancers, il vous faudra être réactif.
1: Lion, ne vous emballez pas.
2: Les vierges, laissez-vous porter sans vous poser mille et une questions inutiles.
1: Balance, manqueriez-vous de motivation?
2: Scorpion, vous avez du mal à savoir qui vous êtes et où vous en êtes.
1: Sagittaire, vous prendrez des initiatives audacieuses.
2: Capricorne, restez serein.
1: Les Verseaux, vous rêvez de tendresse et de complicité.
2: Poisson, on ne vous avait pas vu aussi volontaire depuis longtemps. Bravo!
1: Belle journée à tous!

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1: Bonjour à tous, les béliers, il vous sera difficile de rester concentré aujourd'hui.
2: Taureau, vous serez au meilleur de votre forme.
3: Gémeaux, vous serez plus détendu que d'habitude.
4: Les cancers, il vous faudra être réactif.
5: Lion, ne vous emballez pas.
6: Les vierges, laissez-vous porter sans vous poser mille et une questions inutiles.
7: Balance, manqueriez-vous de motivation?
8: Scorpion, vous avez du mal à savoir qui vous êtes et où vous en êtes.
9: Sagittaire, vous prendrez des initiatives audacieuses.
10: Capricorne, restez serein.
11: Les Verseaux, vous rêvez de tendresse et de complicité.
12: Poisson, on ne vous avait pas vu aussi volontaire depuis longtemps. Bravo,
13: belle journée à tous.
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1: Bonjour à tous, les béliers, il vous sera difficile de rester concentré aujourd'hui.
2: Taureau, vous serez au meilleur de votre forme.
3: Gémeaux, vous serez plus détendu que d'habitude.
4: Les cancers, il vous faudra être réactif.
5: Lion, ne vous emballez pas.
6: Les vierges, laissez-vous porter sans vous poser mille et une questions inutiles.
7: Balance, manqueriez-vous de motivation?
8: Scorpion, vous avez du mal à savoir qui vous êtes et où vous en êtes.
9: Sagittaire, vous prendrez des initiatives audacieuses.
10: Capricorne, restez serein.
11: Les Verseaux, vous rêvez de tendresse et de complicité.
12: Poisson, on ne vous avait pas vu aussi volontaire depuis longtemps. Bravo,
13: belle journée à tous.

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0: De rester concentré aujourd'hui.
1: Taureau, vous serez au meilleur de votre forme.
0: Gémeaux, vous serez plus détendu que d'habitude.
1: Les cancers, il vous faudra être réactif.
0: Lion, ne vous emballez pas.
1: Les vierges, laissez-vous porter sans vous poser mille et une questions inutiles.
0: Balance, manqueriez-vous de motivation?
1: Scorpion, vous avez du mal à savoir qui vous êtes et où vous en êtes.
0: Sagittaire, vous prendrez des initiatives audacieuses.
1: Capricorne, restez serein.
0: Les Verseaux, vous rêvez de tendresse et de complicité.
1: Poisson, on ne vous avait pas vu aussi volontaire depuis longtemps. Bravo, belle journée à tous.
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2: Au dimanche Maurice, on prend une grande inspiration. Vous sentez cette liberté? Ah oui, c'est votre Sunday chill. La douceur avant que la semaine ne repointe son nez. Je suis là pour poser l'ambiance. On décompresse, on profite de chaque seconde et on recharge les batteries à 100%. Installez-vous confortablement. On s'écoute un titre tout doux qui fait du bien à l'âme. Tout de suite, une nouveauté sur Énergie Maurice.
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La tendance, le CV vidéo, c'est quoi? C'est envoyer une petite vidéo de 30 secondes au lieu d'un CV papier classique. Le but, c'est de montrer sa personnalité et son dynamisme directement aux recruteurs. Pourquoi ça marche? Les entreprises reçoivent trop de papiers. Une vidéo permet de sortir du lot immédiatement, surtout dans les métiers de la communication ou de la vente. Une bonne lumière, un fond neutre et surtout, soyez vous-même. 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
1: Bon dimanche la famille, pas question de rester dans le canapé aujourd'hui. On embarque à la team le ballon de volley et on fonce au pied du morne. C'est le spot pour une journée de pure fun, du sable blanc, une eau turquoise à 28 degrés et une ambiance de folie entre potes. On pique une tête, on se fait un petit match improvisé et on savoure ce dernier jour de liberté. C'est ça la vraie vie mauricienne. Bon dimanche à tous et tout de suite, c'est une nouveauté sur Nage Maurice.
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1: Petit fun fact du jour, ça là c'est pour Benjamin Capticos tout seul. Donc parler tout seul, ce n'est pas forcément un signe de folie. Se parler à soi-même à voix haute aide à organiser ses pensées, à consolider la mémoire et à mieux se concentrer sur une tâche complexe. Ce qui te

0: Tu connais ça? Et ben voilà, c'est une technique d'autoguidage très efficace. Donc c'est que tu sais, la tête conique qui fait de faire les hits continue sur Énergie Maurice.
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1: 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Hello Maurice, très contente d'être avec vous pour ce Morning Bonus du dimanche. On se met bien ensemble avec une playlist parfaite pour votre matinée. Restez avec nous, une nouveauté arrive sur Énergie Maurice.
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2: Donc d'habitude, on a un petit fait le food fact, celui-là c'est un chief food tips. Donc petit tips cuisine pour votre dimanche, pour avoir un riz super léger qui ne colle pas, il suffit de bien le rincer à l'eau froide avant la cuisson pour enlever l'amidon. Donc c'est la base pour un plat réussi. Allez, on reste ensemble et les hits continuent sur Énergie Maurice.

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1: Bouge, investis, construis, immobilier.
2: La grande tendance immo du moment chez nous, c'est la maison connectée. De plus en plus de Mauriciens installent des lumières ou des caméras contrôlables depuis leur smartphone. C'est pratique, ça rassure et ça donne de la valeur à votre bien. Restez bien avec nous, une nouveauté arrive sur Énergie Maurice.
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1: Déjà 2 heures qu'on est ensemble. Un immense merci pour votre fidélité et votre présence ce matin. Ne bougez pas, le Energy Lunch arrive pour vous accompagner à table. Le son ne s'arrête jamais, les hits s'enchaînent sur Energy Maurice.
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2: Salut Maurice, très contente de vous accompagner pour votre déjeuner du dimanche. Au programme, des idées cuisine simples et le meilleur du son pour déconnecter totalement. On s'occupe de tout pour votre pause déj. On découvre ça maintenant. Voici une nouveauté sur Énergie Maurice.
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2: Pour votre déjeuner du dimanche, je vous suggère un curry de poisson frais. L'astuce pour le rendre exceptionnel, c'est de râper un tout petit peu de zeste de kombava ou d'ajouter une feuille de 4 épices dans votre sauce. Ça apporte une touche de fraîcheur incroyable qui change tout. On s'installe à table et c'est les hits sur Énergie Maurice.

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1: Celui-là, c'est un digital detox, vous n'êtes pas trop économie, mais mon bon plan pour finir le week-end en toute sérénité, c'est de tester le mode « Ne pas déranger » sur votre téléphone pendant au moins 2 heures cet après-midi. Ça permet de vraiment déconnecter du boulot ou des réseaux et de se recentrer sur soi ou ses proches avant la reprise. Essayez, ça fait un bien de fou. On se détend ensemble et tout de suite, c'est une nouveauté sur NH Maurice. 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
2: Si vous voulez impressionner vos proches, aujourd'hui, lancez-vous dans un curry calamol. Le secret pour qu'il soit bien tendre, c'est de ne pas le cuire trop longtemps à feu vif. Accompagnez-le d'un petit chutney coco ou d'un brie blanc bien chaud. C'est le bonheur assuré pour finir le week-end en beauté. Allez, on profite de la musique et c'est les hits sur Énergie Maurice.
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2: C'est déjà la dernière ligne droite pour ce Énergie Lunch. J'espère que vous êtes en pleine forme pour la suite de votre dimanche. On continue de vous accompagner en musique avec encore plein de surprises. Écoutez bien, c'est une nouveauté sur Énergie Maurice.
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2: Le dimanche, on aime la simplicité. Je vous propose un curry d'œuf dur. C'est le plat réconfortant par excellence. Le petit plus, ajoutez quelques pommes de terre frites à l'intérieur pour donner de la texture à votre sauce. Accompagnez ça d'un bon farata chaud et le tour est joué. On reste ensemble et les hits continuent sur Énergie Maurice.

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2: Pour accompagner votre déjeuner dominical, rien de tel qu'un bon carré de gros pois ou de légumes frais du marché. L'idée, c'est de bien doser le piment et la coriandre fraîche juste avant de servir pour réveiller les papilles. C'est sain, c'est léger et c'est délicieux. On savoure ce moment et tout de suite, c'est une nouveauté sur Énergie Maurice.
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1: Et voilà, le Energy Lunch touche à sa fin. Merci pour votre présence et votre fidélité. Je vous laisse passer une après-midi au top. Prenez soin de vous, restez prudents et gardez le son bien haut. Les hits continuent sur Energy Maurice.
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0: sélection cette semaine. Nous avons Ray avec Where is my husband? Je ne sais guère, mais si vous me connaissez, ces trois hits arrivent rien que pour vous sur Énergie Maurice.
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0: Bruno Mars avec I Just Might qui perd deux places. Et Harry Styles arrive juste avant le podium, quatrième place, avec le hit American Girls. Vous êtes dans votre émission de classement l'Euro 30 et ces hits arrivent tout de suite, rien que pour vous.
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avec le hit Gone Gone Gone, 13e. 12e cette semaine, c'est encore une fois Taylor Swift avec The Fate of Ophelia. 11e, Didio avec End of the Beginning. Re, Where is My Husband? 10. 9e cette semaine, nous avons Griffin et Khalid. Feat Kaigu avec Save My Love. Et en

0: Fever Dream.
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